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Il est 15h à l'île de la Réunion et c'est le top départ pour votre émission en avant la musique cet après-midi. Et c'est Clem qui est avec vous. Et tout de suite, on commence avec donc une nouveauté de Tyrone, Chaud, suivi de Pascal Gaïki et Nancy Desrougères pour Marina. Je vous souhaite à tous une bonne écoute et un bon moment. Et surtout une belle après-midi à tous et à toutes. Bonne écoute!

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Vos plus belles chansons sont sur LFM Réunion et tout de suite, on continue avec une dédicace. Dédicace de la part de Florent de Saint-Joseph qui souhaiterait écouter Tic Tiqué de Laura Beg et il dédicace cette chanson à toute sa famille, à l'équipe de LFM Réunion et également à l'animatrice du jour. En tout cas, je te remercie Florent. Tout de suite, on écoute ta dédicace. Donc c'est Tic Tiqué de Laura Beg. C'est tout de suite sur LFM. Bonne écoute!

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Il est déjà 15h, passé de 37 minutes à l'île de la Réunion et on se dirige progressivement vers les 16h. Et tout de suite, on continue avec Axel Red, Je t'attends, suivi de Alissa, Busy Signal, Lion Faya pour votre chanson, Gyal. Je vous souhaite à tous une bonne écoute et un bon moment et surtout une belle après-midi à tous et à toutes. On se dirige vers les 16h à l'île de la Réunion. Bonne écoute!

0: week-end. Demain, vous allez retrouver Fred pour votre émission Le Week-end Parties de 9h à midi. Surtout, ne manquez pas ce moment. Et vos plus belles chansons, elles ne s'arrêtent pas sur LFM avec, dans quelques instants, Emma. Compte pas sur moi. Je vous souhaite à tous une bonne écoute et un bon moment. Et surtout, une belle après-midi à tous et à toutes en route vers les 16h à l'île de la Réunion.
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1: C'était Shine de Kim sur LFM. Il est déjà 16h passé de 5 minutes à l'île de la Réunion. Et vos plus belles chansons, elles ne s'arrêtent pas sur LFM en cet après-midi. Avec tout de suite Elvis Presley, Suspicious Minds. Suivi de Oswald, Sans Toi. Je vous souhaite à tous une bonne écoute et un bon moment. Et surtout une belle après-midi à tous. Et à toutes, et encore merci de nous avoir choisis pour vous accompagner, que ce soit sur la route, au boulot ou même chez vous. Bonne écoute à tous!

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0: C'était Harmonie Frédéric, côté moins, pour vous mettre dans l'ambiance cet après-midi. Il est déjà 16h passées de 19 minutes à l'île de la Réunion ce vendredi 18 septembre. Et vos plus belles chansons, elles ne s'arrêtent pas sur LFM. Surtout restez bien à l'écoute de votre radio. Et ce week-end, ce samedi, vous allez retrouver Fred pour le week-end party de 9h à midi sur LFM. Surtout ne manquez pas ce moment. Tout de suite, on continue avec Disco Bambino, Nile Rodgers et Sophie Ellis pour leur chanson Backstore. Je vous souhaite à tous une bonne écoute et un bon moment et surtout une belle après-midi à tous et à toutes.
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0: Il est déjà 16h passé de 32 minutes à l'île de la Réunion et vos plus belles chansons, elles ne s'arrêtent pas cet après-midi avec dans quelques instants Ma Belle, Come to Light, suivi de Davido et Léon Thomas pour Tell Everybody. Je vous souhaite à tous une bonne écoute et un bon moment et surtout une belle après-midi à tous et à toutes. Merci d'avoir choisi LFM pour vous accompagner, que ce soit sur la route, au boulot ou même chez vous. Bonne écoute à tous.
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0: C'était Aubin, Vini, mon amour, sur LFM. Il est déjà 16h, passé de 47 minutes à l'île de la Réunion. Et on se dirige progressivement vers les 17h. Vos plus belles chansons, elles ne s'arrêtent pas sur LFM avec tout de suite Allumette de Cali. Je vous souhaite à tous une bonne écoute et un bon moment. Et surtout, une belle après-midi à tous et à toutes en route vers les 17h.
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C'était la fin de Lily Joe sur LFM. Il est déjà 17h passé de 3 minutes à l'île de la Réunion en ce vendredi 18 septembre. Et tout de suite, donc on continue avec Mitrix, le destin suivi de Balès, Skinny Love. Et on se dirige vers les 18h progressivement. C'est déjà notre dernière heure ensemble pour votre émission En avant la musique cet après-midi. Je vous souhaite à tous une bonne fin d'après-midi et un bon moment. Et tout de suite, donc on continue avec Mitrix, le destin, c'est tout de suite sur LFM. Matin, midi, soir.

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0: C'était ce malamour de culture flamboyant sur LFM. Il est déjà 17h, passé de 20 minutes à l'île de la Réunion. Et la meilleure ambiance, c'est avec LFM. Et surtout, restez bien à l'écoute de votre radio. Demain, vous avez rendez-vous avec Fred pour votre émission Le Week-end Party de 9h à midi. Surtout, ne manquez pas ce moment. Et tout de suite, on continue avec Picasso de Big Flo et Oli, suivi de NGO. Pour le plus beau, je vous souhaite à tous une bonne écoute et un bon moment. Et surtout, une belle après-midi à tous et à toutes. Bonne écoute.
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0: Vos plus belles chansons sont sur LFM Réunion. Il est déjà 17h passé de 32 minutes. Et vos plus belles chansons, elles ne s'arrêtent pas pour aujourd'hui. Avec tout de suite Dr. Alban, It's My Life, suivi de Azad and Friend. Filez, je vous souhaite à tous une bonne écoute et un bon moment. Et surtout une belle fin d'après-midi à tous et à tous. Merci beaucoup de nous avoir choisis, que ce soit sur la route, au boulot ou même chez vous. Bonne écoute à tous.
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Et c'est la dernière ligne droite pour votre émission En avant la musique cet après-midi. Plus que quelques minutes à passer ensemble. Et tout de suite, on retrouve Day Day de Shakira et Burna Boy. C'est tout de suite. Je vous souhaite à tous une bonne écoute et un bon moment.

0: Et on arrive à la fin de votre émission En avant la musique pour aujourd'hui. C'était Clem avec vous. On se retrouve lundi 15h-18h sur LFM pour vos plus belles chansons. Et surtout, restez bien à l'écoute de votre radio. Demain, de 9h à midi, vous allez retrouver Fred pour son émission Le Week-end Party. Je vous souhaite à tous une bonne écoute et un bon moment. Et surtout, un bon week-end à tous et à toutes. C'était Clem avec vous. À très vite sur LFM.
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0: Hello, welcome. Comme chaque semaine, nous retrouvons à nous dans le Case Artis, en télé, en radio. Merci de suivre à nous. Vous êtes de plus en plus nombreux et nombreuses. Donc, nous faisons un joli clin d'œil. Voilà. Et nous rappelons que vous êtes pu suivre à nous sur les réseaux Facebook, TikTok, Insta, YouTube. Donc, les replays, les à retrouver, bien sûr, tous les émissions que nous réalisons, les à retrouver sur notre chaîne YouTube, Studio Sonji. Donc, on invite Azot à abonner Azot pour suivre un peu notre actualité. Voilà. Hop, mon téléphone, il sonne. Aïe. Il sonne. Ah, non. C'est pas mon téléphone. C'est l'artiste Isson, il est à côté de nous. Et oui, il nous reçoit Isson avec nous dans le Case Artis. Salut, comment
1: oui,
0: il est?
1: Oui, bonjour tout le monde, bonjour Sonji. Et merci de cet accueil là, d'être invité, d'avoir invité à moi dans.
0: Avec plaisir.
1: Dans l'émission.
0: C'était un petit côté humoristique, hein, j'ai envie de dire.
1: Oui, Isson. Mais t'étonnes pas moi ça. Donc, mais ça va pas mal.
0: Isson, bien sûr, c'est le nom de l'artiste. Voilà, Isson. Dis-nous toutes. Qui est Isson?
1: Alors, Isson, en fin de compte, mais c'est un marmaille Saint-Leu, hein, ma grande Saint-Leu, là, près de la route, près de la mer. Et moi, mais maître nageur, hein. Et ben, depuis tout petit, depuis tant marmaille, m'y chante, pour moi. Et en 2003, on m'avait déjà fait un maxi CD, c'est-à-dire 5 titres.
0: Ouais.
1: Et puis, ben, ma vérité, hein, t'avais marmaille, t'avais tout pour occuper, après, m'a plus fait rien. Et là, on m'a décidé, de lancer un titre comme ça. Ouais. Pour sortir un petit peu de la routine qui met dedans.
0: Mais la musique, t'as toujours suivi à où, en fait, hein?
1: Oui,
0: c'est
1: il a toujours.
0: Hein.
1: Oui, il a toujours suivi à moi dans Dunkerque, surtout. Hein. Mm-hmm. Dunkerque a toujours été là. Dans les moments de. Quand, dans les moments durs, il est là. Dans les moments de solitude, il est là. Dans, mm-hmm. dans tous ces moments comme ça de la vie, ben, même qu'au travail, quand le travail est difficile, mm-hmm. ben, il a toujours été là.
0: Voilà. Comme il dit, la musique, il a toujours suivi à où? C'est que, ben, on a toujours une guitare avec vous.
1: Oui, aussi.
0: Un ukulélé. Un PQ ou quoi que ce soit, justement pour passer un moment de distraction en quelque sorte. Hein.
1: Oui, bien sûr, là toujours été là, oui.
0: Voilà, mais parce que vous écrivez aussi. Hein.
1: Oui, mais écrire des textes, oui, je dois voir après, à faire mesure. Hein.
0: Voilà, vous écrivez. Et puis, bon, 2003. De 2003 à 2026, mine de rien, là se passait plus de 20 ans.
1: Oui, plus de 20 ans, le temps, ben, marmaille, ça, l'école, il grandit, et puis voilà, il fallait
0: effectivement
1: occuper tout ça, malgré, bon, ben, il vit pas avec moi, mais seulement il fallait occuper quand même.
0: Donc
1: voilà.
0: S'il nous fait un historique de notre parcours musical. Donc, en 2003, on l'a fait, un maxi CD, mais, bon, ma partie regardée sur YouTube, hein, bah oui, parce qu'à chaque fois qu'un artiste il vient, il faut bien m'y connaître un peu son parcours. Donc, on a m'en envie de dire, c'est un clip, mais c'est dans l'émission, à l'époque, c'était l'émission Musique aux îles, où l'a participé. Et là, nous peut retrouver à où, justement?
1: Oui, on peut retrouver
0: sous Monsieur le nom Isson, avec le titre La vie.
1: La vie, c'est vrai. Voilà. C'est un vieux truc.
0: Donc là, fait rappelle-moi des souvenirs, hein, parce que, bon, moi aussi, j'ai eu l'occasion de participer là-dedans, maintenant comme marmaille, hein. Mais c'est une belle époque, quand même. Hein.
1: Oui, franchement, époque, t'es, hein. t'es joli, t'es gaillard, t'avais plein de monde autour, t'es applaudi, t'es, ouais. T'es écrit, t'es super.
0: Moi, quand j'ai regardé ça, elle a fait l'air vraiment plein de souvenirs du style aujourd'hui. On ne va plus jamais retrouver ça.
1: Et ouais, alors là, plus jamais.
0: Enfin, si différemment.
1: Oui.
0: Ouais, elle a dit, il faut nous vivre avec notre temps, mais c'est sûr que des fois, elle est bien de retourner un petit peu en arrière, de regarder un petit peu dans le rétroviseur. Un peu de nostalgie, là. Hein.
1: Oui.
0: Mais
1: après, il faut quelqu'un y batailler à faire, peut-être.
0: Ouais, ouais. Bon, moi, il fait déjà cette chose comme ça. Hein. Donc voilà. Si vous êtes intéressé à refaire un concept comme Musique aux îles, pourquoi pas.
1: Eh oui.
0: Peut-être aussi, mais il peut refaire aussi, pourquoi pas. Je connais comme il est, mais un peu partout à la fois. Il adore. Donc, dans l'occasion artiste pour cette semaine, c'est Isson. Lui vient présenter à nous son titre. Son titre qui appelle Ceux devant et nous cause plus après. Nous regarde le clip en intégralité et nous écoute ça. Fait rouler.

0: Comme chaque semaine, nous retrouvons nous dans le Locaise Artiste, en télé, en radio, et bien sûr sur les réseaux. Nous les là, nous les présents. Et le titre que vous venez d'entendre là, c'est Saut devant. Ceux devant, là, quand même, eu pas mal d'interactions sur nos pages. Et oui, vous avez été nombreux, nombreuses. Donc, nous faisons un clin d'œil, hein. Bien sûr, donc, Isson, il s'en raconte à nous un peu plus sur ce texte, hein, en quelque sorte, son inspiration qu'il a eue. Voilà.
1: Hein. Oui, bon. Alors, l'inspiration, elle était déjà l'année dernière. Hein. Ouais. T'es fait frais quand même, mais t'es encore célibataire, hein, là. Et mettez mon case. Et la frais, vraiment, t'es bien. Connais, mais vivre dans les cases en tôle. La panne de l'eau chaude, la panne de douche à l'eau froide.
0: Naturelle.
1: Naturelle. Donc, mais t'avais frais ce jour-là. Okay. Et, ôté, ma rondelle dit là, t'avais frais, mais c'était là, il faut un. Là, il faut un gros tontine côté moi pour. Ouais. Pour gagner un peu la chaleur, là. Hein. Ouais. Et c'est là, l'idée. Ma trappe guitare, ma gratte MJP, ma tiens, gros tontine, un soir, m'y vais dans mon lit. Et puis là, elle est partie comme ça.
0: Ouais, ouais.
1: Et puis, m'y parle aussi d'histoire. Le lit en fer et tout ça. Mm-hmm. Parce que un coup, il est vrai que le lit a cassé vraiment.
0: D'accord.
1: Avec quelqu'un. Et puis il m'a dit, mais c'est une bonne anecdote quand même pour me mettre dedans. Bon, j'espère qu'il
0: va bien sonner. Sacré, il sonne.
1: Donc, Aster, là. Donc, sur le lit, Aster, mais là, m'a mis des pierres de bout.
0: Ouais.
1: Donc, il y a des pierres pour se tenir un petit peu, le lit au moins.
0: Ouais, ouais.
1: Voilà. Bon, là, mais avec un petit madame, n'est pas trop gros, mais.
0: D'accord.
1: Mais ouais. Ça va, pour moi, ça va.
0: Mais comment on doit interpréter ça? Parce que les gens ne l'ont pas compris sur les réseaux. Un peu l'a compris. Comment on doit interpréter ça?
1: Ils ne l'ont pas compris parce qu'ils n'ont pas écouté toute la chanson. Ils ont écouté une partie. Après toutes les chansons, ils disent bien que m'y vais, un gros tontine dans mon lit.
0: Voilà.
1: Il ne veut dire pas qu'il ne veut pas.
0: Ouais.
1: Comprends? Donc, il n'a rien de mal à vouloir.
0: Exactement. D'ailleurs, bon, effectivement, moi, m'était surpris aussi au début, hein, mais m'a appris ça sur le côté humoristique. Intentionnellement, on n'était pas voulu, en fait. Hein,
1: mais non.
0: Parce qu'on a chanté ça comme ça.
1: Oui.
0: Voilà, même pas rigolé. Mais bon, du coup, on l'a rigolé. Moi, on dit, bah, voilà. Et c'est vrai qu'on l'a sélectionné sur cette partie-là. Justement, parce que vous êtes connu aujourd'hui, pour qu'un artiste y arrive à remarquer Azot, nous sommes obligés de trouver des stratégies. comment nous, bah, mais voilà. Cette chanson, l'arrivée comme ça, on a choisi cette partie et elle a découvert cette chanson. Mais effectivement, il faut écouter toute la chanson.
1: Oui, après, le but, c'est pas vraiment de. Comment ça? D'essayer d'attirer l'attention des gens. Le but, c'est que m'exprime cette. Mais t'avais au fond de moi ce jour-là. Mmh. Donc, voilà. Après, là, il tire l'attention des gens, c'est pas mal, mais le but recherché, c'est pas ça, c'est pas attirer l'attention.
0: En tout cas, on n'est pas là, cette recherche-là.
1: Non.
0: Ça m'a bien compris, parce que, vous voyez, nous, comme notre psychologue, nous cause beaucoup au studio, nous cause un tas, et c'est vrai qu'aujourd'hui, nous arrivons à un air, on va dire, l'air numérique, l'air LIA, l'air faut provoquer, pour que les gens y causent, et pour que les gens y regardent à haut. Et c'est vrai que si vous ne faites pas ça, les gens, ils m'ont pas envie de dire qu'ils passent à côté, mais ils n'écoutent pas, donc on n'est pas trop vu. Donc effectivement, on n'est pas dans cette recherche-là.
1: Non, pas du tout, franchement.
0: Mais la tombée sous. Vous m'avez désolé, hein. Vous m'avez désolé pour vous, en fait.
1: Oui, mais bon, voilà. Bon, voilà. Qu'est-ce que vous faites? Si simplement. Le destin est comme ça, elle est comme ça. Hein.
0: Voilà. Après, c'est une chanson. C'est une chanson, il ne faut pas le prendre à la lettre prise. Tout simplement. En tout cas, vous avez été nombreux à interagir, donc nous remercions Azot. Donc, on a des gens qui aiment, on a des gens la causer un petit peu. Et puis voilà, donc, maintenant, on se fait son chemin. Et en sachant qu'on a encore plein de textes hein, à faire découvrir les gens.
1: Oui, hein. Oui. Donc, voilà, on essaye, fait ça.
0: Petit à petit.
1: Petit à petit, oui.
0: Voilà, tout simplement. Mais d'ailleurs, ça découvre à nous un titre en exclusivité. Nous va jouer ça en acoustique.
1: D'accord.
0: Et le titre, c'est.
1: Le titre, c'est Pauv Boug.
0: Pauv Boug. OK. Pauv Boug, c'est son lit en fer. Bon, mais plaisante. Hein.
1: Non.
0: Allez, dans le Locaise Artiste, c'est Isson. Nous fait une petite version live avec son titre Pauv Boug.

0: dans le case artiste, c'est Eason. Et oui, Eason a beaucoup de textes assez, comment interpréter ça, mais humoristique presque. Oui, ou moral, Nala moral aussi. Hein.
1: Oui, bien sûr, on a un peu les deux en même temps. Mais des fois, c'est des choses que... Mais observe autour de moi que l'arrivée, tout ça, ma partie Madagascar, ma la vie des choses, voilà, la choque à moi. D'accord. Et tout ça, ben, des fois, on a envie d'exprimer parce qu'il y aurait d'autres têtes.
0: Bien sûr.
1: Quand on voit des choses comme ça, quand on entend des histoires des gens qui laissent passer comme ça, waouh, des fois, voilà. Ou l'envie d'exprimer.
0: Ou la mise en chanson.
1: Ouais, en chanson.
0: Ça, ce n'est qu'un extrait.
1: Voilà.
0: Donc, vous allez entendre encore plus prochainement, après la sortie du titre. Parce qu'elle est en exclusivité, elle n'est pas encore sortie, la chanson. Voilà. Voilà. Donc, ben, Pou, c'est toute une aventure qui redémarre, j'ai envie de dire, ou pas? Ou...
1: Oui, comment, voilà. Pour l'instant, nous continuons comme ça, hein, jusqu'à où ça va, mais là, nous ne le pas. Mais comme jusqu'à quand on bat Tofu, ça va. Mm-hmm. À peine à voir.
0: Donc, où les prêts à aller faire quelques scènes, à retrouver les gens.
1: Oui, bien
0: cette
1: sûr.
0: Cette ambiance-là, bien sûr. Conviviale.
1: Oui, bien sûr. Il n'y a pas de problème pour ça.
0: D'accord. Donc, on a une page.
1: Eason, oui.
0: Eason. Voilà. Donc, Eason, c'est Y-son, comme Son J, mais il enlève le N. Y-son, Y-S-O-N-N.
1: Voilà. Voilà. Deux N.
0: Donc, nous pouvons retrouver aussi les réseaux. Et donc, après ceux devant, on aura peut-être forcément Puff Boog et d'autres titres qui vont arriver pour alimenter tout ça, pour que
1: bien
0: les gens découvrent vraiment de répertoire un peu plus varié.
1: Un peu plus varié, oui. Voilà.
0: Voilà.
1: Donc, pas de souci.
0: Nous souhaitons une bonne continuation.
1: Ben, merci, Sonji. Voilà. Merci pour tout. Hein.
0: Donc, cette aventure, ben, nous l'a enregistré ces derniers titres ensemble, c'est vrai. Hein. Merci pour votre confiance. Et voilà, en tout cas, nous serons là pour encourager Ao et pour donner un coup de main pour aller encore plus loin.
1: OK.
0: Comme tous les artistes, ça t'y connaît comment il est. Fais rouler, Eason.
1: Allez, fais rouler.
0: Donc, pour nous, l'émission touche à sa fin. Nous remercions Azot de suivre à nous. Donc, n'oublie pas, active la petite cloche sur sur nos chaînes YouTube, sur les réseaux de nos présents. On nous partage souvent des réels, des fois, on peut trouver des belles surprises. Tout simplement. Nous fais un petit clin d'œil à tous nos partenaires de diffusion, télé et radio. Et tout simplement, fais rouler, la semaine prochaine. Bye bye.
1: Allez.

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